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0: Bonjour, c'est la ZIC pour le Kids sur Studio ZEF. Aujourd'hui, à la technique, on est en compagnie de Mathilde. Bonjour.
1: Bonjour.
0: Et puis, on arrive au mois de décembre, et donc, comme une fois sur deux ou trois, il va y avoir un spécial Noël qu'on a déjà entendu plusieurs fois. Si vous écoutez les anciennes émissions, vous verrez qu'il y a des Noëls qui passent. Donc, on va retrouver un certain nombre de chansons qu'on a l'habitude de passer pour Noël. Mais il n'y a pas que Noël, il y a un petit peu l'hiver aussi. Mais il y a déjà eu l'hiver le mois dernier, mais avec les animaux qui font des choses pendant l'hiver. Là, ça va être quand même plutôt Noël. Et on va retrouver quand même une qu'on a le mois dernier. C'est Anne Sylvestre qui nous parle du Loir et de la Marmotte, parce que l'hiver, quand même, c'est quelque chose d'un peu spécial pour ces deux animaux-là.
1: Exactement. Ils font le choix d'hiberner, ils ont bien raison.
0: Ah, je ne sais pas s'ils font le choix, en tout cas ils hibernent. Oui, moi j'aimerais bien aussi. Je suis un peu comme ça aussi, hein. L'hiver.
1: Rester sous la couette.
0: Sous la couette. Hein. Voilà. Mais bon, moi ce n'est pas pareil parce que je suis obligé de me relever pour manger quand même. Hein. Oui, je sais, ça se voit. Bon, pour ceux qui me connaissent. Donc on commence Noël avec Anne Sylvestre, Le Loir et la Marmotte.

0: C'était donc Anne Sylvestre qu'on a retrouvée avec le Loir et la Marmotte. Et donc cette chanson qui est voilà, une chanson, quand on connaît un peu Anne Sylvestre et ses chansons pour adultes, on retrouve les mélodies et les arrangements qui sont quand même très particuliers. Là, quand il y a toujours un accord, le Loir et la Marmotte, il y a le petit accord un petit peu dissonant là, et qui fait que c'est pas ce qu'on attend quand on parle, quand on connaît pas et qu'on parle de chansons pour enfants, on attend les petites musiquettes et les voilà.
1: Quelque là, chose de plus doux.
0: Voilà. Alors là, c'est relativement doux, mais il y a le petit accord au milieu et puis des arrangements avec des accords qui sont pas forcément les plus simples ou ceux qui viendraient tout de suite. Voilà pour Anne Sylvestre. On va continuer toujours dans l'hiver avec une chanson qu'on entend aussi. Je dois la passer tous les ans, celle-là, parce que au moins en hiver. Et même si elle n'est pas dans une émission, je la mets dans les playlists. C'est Jean-René qui nous parle du manège de la neige, tourbillon des flocons. Donc voilà, on est bien en hiver. Ben, on en a eu il n'y a pas longtemps, je ne sais pas si on a eu à Blois, moi je ne suis pas trop sur Blois. Mais
1: ça n'a pas trop tenu à Blois.
0: Oui, ça n'a pas tenu non plus à Romorantin, mais on en a eu. Le matin, je devais partir et il y avait 2 cm de neige sur la voiture. Il a fallu un petit peu enlever tout ça, gratter un petit peu en dessous. Mais voilà, Jean-René, le manège de la neige.

0: Jean-René, le manège de la neige, avec sa petite musique qui fait bien le manège. On a l'impression d'avoir un orgue de barbarie qui nous entraîne. Et puis, comme on est en hiver, on va retrouver Christian Merveille avec ses petites chansons, ses toutes petites chansons pour petits. Mais je les aime bien aussi. La prochaine fait 25 secondes, donc voilà. Comme on dit toujours, c'est pas le moment de se lever pour aller chercher quelque chose. J'ai le nez gelé, bah oui, en hiver, voilà, on est bien dans le truc.
1: C'est un sentiment qu'on connaît bien en ce moment.
0: Voilà, et puis, comme d'habitude avec Christian Merveille, qui a fait beaucoup de petites, il en a fait des plus grandes aussi, mais il en a fait beaucoup de toutes petites comme ça pour les petits. Il dit ce qu'il y a à dire, il n'y a pas besoin de plus, et ça fait quelque chose de super pour les petits, en maternelle, même en crèche. Donc, Christian Merveille, j'ai le nez gelé.

0: Et donc voilà, pas besoin de plus. Christian Merveille, J'ai le nez gelé. Avec la petite musique derrière, j'aimerais bien savoir ce que c'est. C'est peut-être un... Évidemment, je ne vais pas me rappeler du nom de l'instrument. Soit une épinette des Vosges, soit un... Non, je ne retrouve pas, tant pis. Dulcimer, voilà.
1: C'est une petite mélodie vraiment un peu dans les... Un petit bruit, petits aigus, je dirais.
0: Ouais. Voilà, c'est un instrument qu'on pose sur les genoux et on gratte. Et on a la possibilité à gauche d'avoir...
1: Oui, je vois. J'ai une image en tête.
0: Voilà. Pour l'anecdote, dans les années 70, on en trouvait à fabriquer soi-même. Quand il y a eu le renouveau du folk, on a été plusieurs à se fabriquer notre petit dulcimer. Donc c'était qu'on a le nez gelé. C'est fini pour l'hiver pour l'instant. On va maintenant arriver vraiment sur Noël. Et justement, Noël est arrivé. On retrouve Jean René avec une petite chanson, pas très longue non plus, qui dit justement ça. Noël est arrivé. Jean René.

0: Et voilà, Noël est là. Jean René, avec une petite musique, voilà, comme je disais, c'est très sympa avec les jeunes enfants.
1: Bah, y a un petit air un petit peu entraînant.
0: Voilà, et puis ça raconte pas non plus que des choses bêtifiantes, hein, comme on a pu avoir certaines fois avec certains qu'on ne passera pas ici. Voilà. On va retrouver Christian Merveille avec une toute petite chanson, pareil, 25 secondes comme l'autre, parce que Noël, c'est quoi ? Bah, c'est aussi les cadeaux. Et donc, il y a une toute petite chanson de Christian Merveille qui s'appelle « Petit cadeau ».
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0: Christian Merveille, petit cadeau. Je vais pas mentir, hein,
1: c'est court, efficace.
0: Il n'y a pas besoin de plus.
1: Exactement.
0: On peut faire plus, hein, on peut, mais là, ça suffit. Et pour les tout-petits, c'est vraiment chouette. En plus, avec les tout-petits, comme ils aiment bien qu'on répète, quand elle est courte, c'est... voilà.
1: Oui.
0: Ben voilà, on a les cadeaux. Maintenant, on va arriver vraiment dans le cœur du sujet, avec une série de chansons. On va commencer avec Abel qui donne bien le... Ça pourrait être le titre du passage qu'on va faire maintenant, de 1, 2, 3, 4 chansons. Il y a 4 chansons qui parlent de ça. Et Abel a bien trouvé le titre de ce passage-là. Ça s'appelle « C'est qui ?» pour l'interrogation. Et donc, Abel, c'est qui ?

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0: Abel, c'est qui, j'espère que vous avez deviné, qui est le bonhomme rouge qui souffle dans ses mains et qui apporte des cadeaux demain pour les enfants sages, hein, pas pour les autres.
1: Très important.
0: Ouais, ouais. T'as été sage, toi, c'est bon.
1: J'ai été sage.
0: Ouais, bon.
1: Je devrais avoir de belles surprises cette année.
0: Ouais. Donc, c'était pas très grave, parce que on se disait avant que t'as été puni, que t'es obligé de faire l'émission avec moi, mais bon. Donc, t'as été sage quand même.
1: Exactement.
0: Donc, c'est qui, Abel, avec une petite musiquette au départ et puis gros son derrière. Et on vérifie une fois de plus qu'on a tout dans la chanson pour enfants, que ce soit au niveau des thèmes ou des musiques et des orchestrations. Avec Abel qui, lui, au départ, il est percussionniste. Hein. En général, ses chansons, il y a toujours quelque chose d'un peu...
1: Un peu rock ?
0: Pas forcément rock, justement.
1: D'accord.
0: Mais avec des percussions derrière qui peuvent amener quelque chose de différent. Donc, c'est qui ? Voilà, il va y avoir plusieurs chansons qui vont nous parler de c'est qui vont faire ça sous forme de questionnement et puis un petit peu de savoir. Faut essayer de trouver la réponse, sauf que la réponse est toujours la même. C'est qui? Ben voilà, c'est le bonhomme rouge des fois. Et puis des fois là, avec Steve Waring, c'est le ramoneur rouge. Ben oui, c'est le ramoneur, il passe dans les cheminées, ce cher bonhomme rouge. Steve Waring, le ramoneur rouge.

0: Le Ramoneur Rouge par Steve Waring. Et pour ceux qui n'avaient pas compris, oui, c'est bien le Père Noël. On l'appelle le Père Noël. Voilà. On va continuer toujours dans le « C'est qui ?» point d'interrogation avec « As-tu vu ?» point d'interrogation. Alors celle-là, elle tourne pas mal dans les écoles, dans les centres de loisirs, dans les crèches. Et c'est sur un disque Enfance et musique, donc avec des arrangements un petit peu... Je suis pas toujours fan parce que ça... Ça en rajoute un peu trop. Ils voulaient tellement faire que ça soit. Mais celui-là est pas mal. Celui-là est bien.
1: C'est l'exception.
0: Oh, il y en a plusieurs exceptions quand même, parce que c'est quand même des. Enfance et musique, ça, je crois que ça n'existe plus beaucoup là maintenant, mais c'était des musiciens et des animateurs qui se sont mis à faire des choses pour amener la musique dans les crèches et
1: pour les tout
0: voilà,
1: petits.
0: Pour les tout petits et puis pour les plus grands. Il y avait beaucoup de musiciens, ce qui n'était pas forcément le cas au départ à la même époque, dans les années 80-90, où il y a eu beaucoup de chanteurs pour enfants qui étaient pas qui jouaient de la musique, mais qui n'étaient pas forcément des musiciens professionnels. C'était des musiciens un peu comme moi, quoi, qui ont appris à gratter sur leur guitare comme ça.
1: Les amoureux de la musique.
0: Voilà. Et là, il y a eu des choses très intéressantes de fait avec Enfance et Musique, au niveau des arrangements, au niveau des recherches. Mais des fois, sur des chansons un peu traditionnelles, je trouve qu'ils en rajoutaient un petit peu trop. Mais là, celui-là, as-tu vu? Il y a des choses intéressantes qu'on va écouter tout de suite. Enfance et musique, donc, as-tu vu ?

0: C'était donc As-tu vu sur un disque Enfance et Musique. Ils sont en train de brader en ce moment, vous pouvez aller sur le site. Ils sont en train de tout brader parce que j'ai l'impression que ça va s'arrêter.
1: Ah mince.
0: Et donc, bah, profitez, voilà, il reste sûrement des choses. Alors, il y en a qui sont sous forme physique, il y en a d'autres qui sont sous forme numérique, mais voilà. Il y a plein de choses intéressantes.
1: Mais c'est vrai qu'elle a un petit air un peu entêtant qui est pas mal.
0: Oui, bah, et c'est une chanson voilà, qu'on habituellement on la chante comme ça, sans les orchestrations. Là, je trouve que, c'est pas exceptionnellement, parce qu'il y en a quand même pas mal, mais c'est, voilà, ça fait partie des bons arrangements d'Enfance et Musique. Et c'est la ZIC pour les kids sur Studio Zef, que vous pouvez écouter autour de Blois sur 91.10, autour de Vendôme sur 91.7 et partout ailleurs dans le monde et en réécoute sur studiozef.fr à la page de l'émission ZIC pour les kids. Voilà, quand vous arrivez sur studiozef.fr, il y a un petit bouton toutes les émissions et vous cherchez ZIC pour les kids avec un Z, donc c'est tout en bas de la page. C'est un petit carré avec sur fond vert, on le retrouve bien, et fond vert, et puis il y a des enfants qui sont en train de chanter comme une chorale, voilà. Et vous retrouvez les anciennes émissions et les playlists que je prépare pour les autres semaines. On va continuer donc avec le Père Noël et Henri Dess qui nous parle justement d'une chanson qui s'appelle Père Noël, où là on va se retrouver dans l'atelier du Père Noël.
1: Hein. Là où il fabrique les jouets.
0: Voilà, qui est-ce qui scie, qui est-ce qui tape, voilà, et devinez qui c'est. C'est dans le titre en fait. Henri Dess, Père Noël.

0: C'était bien Henri Dès qui nous parlait du Père Noël. On va maintenant aller dans une de mes classes quand j'étais instituteur, où on avait besoin de sous. Et donc les enfants avaient dit, on va faire comme ils savaient que je chantais. Et puis une autre année, on en avait fait. Et donc on va faire des chansons, on va faire... Alors là, à cette époque-là, ça a été déjà un CD, parce qu'avant, c'était des cassettes. Donc là, il y a des enfants qui ont fait une chanson sur le Père Noël.
1: C'est une production personnelle.
0: C'est une production des enfants. Alors moi, j'ai fait l'orchestration derrière, mais sur leur... c'est eux qui me disaient ce que je devais faire. Alors celle-là, je crois que ça a été, mais des fois, ils me demandaient, non, ça va pas, tu recommences.
1: Ils aimaient bien donner des ordres.
0: C'est leur chanson.
1: C'est eux qui ont écrit les paroles ?
0: C'est eux qui ont écrit les paroles et la musique.
1: D'accord.
0: Moi, j'ai fait que l'orchestration derrière. Alors, elle n'est pas très très longue, mais c'est Sacré Père Noël. On a dû l'entendre déjà, voilà. C'était dans les années 2000, début des années 2000, à Marcy-Yongo, dans une classe de cycle 3. Donc là, c'était parmi les plus grands, ça devait être des CM qui ont fait ça. Et on préparait un CD, il y en a qui sont arrivés avec des chansons, il y en a d'autres qu'on a écrites ensemble, mais il y en a qui sont arrivés avec leurs chansons, voilà.
1: Déjà des futurs musiciens.
0: Voilà. Non, pas forcément, mais quand on suscite, c'est pareil, on peut les faire dessiner et peindre, ça veut pas dire que ce sera des futurs peintres, on leur fait faire des tas de choses, ça veut pas dire qu'après ça sera leur métier, mais c'est une ouverture surtout, et ça permet de s'exprimer, puis d'être bien là où on est, en tout cas. Donc là, c'est Sacré Père Noël par deux filles de l'époque, début des années 2000, à Marcy-Yongo.

0: Eh oui, qu'on aime tous, sacré Père Noël.
1: Elle chante très très bien en tout cas, on peut saluer le talent.
0: Ah ben on chantait beaucoup dans mes classes, oui. Donc on finissait par savoir un peu chanter. Il n'y a pas de gens qui... C'est exceptionnel les gens qui chantent vraiment mal. Quand on chante, c'est comme dessiner. Quand on dessine beaucoup, on finit par savoir dessiner. Quand on fait du sport, on finit par être sportif. Quand on fait, voilà, quand on fait des maths, on finit par être matheux. Voilà, mais faut en faire. On continue avec Marc Pinget au pays du Père Noël et on retourne dans l'atelier du Père Noël où ça va s'entendre dans l'orchestration qu'on est dans l'atelier. Donc Marc Pinget au pays du Père Noël.
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0: au pays du Père Noël, Marc Pinget, donc avec les bruits de scie, de marteau.
1: Les petits lutins qui travaillent jusqu'au matin.
0: Jusqu'au matin, absolument. Ben oui, il faut bien, si on veut faire des jouets pour tous les enfants du monde, il faut travailler jusqu'au matin. Et là, maintenant, il y a Gérard Dalton qui va nous emmener dans le grenier du Père Noël, cette fois-ci. Alors, il se passe aussi des choses. Il y a des... On fait des découvertes dans tous les greniers, mais le grenier du Père Noël, c'est quand même un peu particulier. Gérard Dalton dans le grenier du Père Noël.

0: dans le grenier du Père Noël, Gérard Dalton, où on entend encore à la fin quelques coups de scie. Bien sûr, ça bosse, hein.
1: Bah toujours.
0: Faut bien. Et on est toujours, enfin nous on est toujours, en tout cas vous, je sais pas si vous y étiez déjà, mais on est sur Studio Zef, et c'est la ZIC pour les kids, 91.10 autour de Blois le mercredi matin, rediffusion le dimanche matin, et sur 91.7 autour de Vendôme. Mais si vous ne pouvez pas être là à l'heure et au jour dit, vous pouvez toujours, ou si vous n'êtes pas sur Blois ou Vendôme, vous pouvez toujours écouter la ZIC pour les kids et Studio Zef sur studiozef.fr, partout dans le monde, à toute heure du jour et de la nuit. C'est formidable quand même.
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0: Voilà, c'est pas la peine de rigoler, c'est très sérieux tout ça. Oui, Mathilde, là, elle se moque de moi, mais en fait, bon.
1: Non, mais je suis sûre qu'on a des auditeurs venus des États-Unis.
0: C'est possible, oui. États-Unis, je sais pas, Canada peut-être, parce que je connais des gens là-bas. Mais mon neveu qui est là-bas. Alors, maintenant, le Père Noël, c'est fini, mais Père Noël, il y a la Maman Noël. Alors, Marc Pinget, il a fait une chanson qui s'appelle Maman Noël, en français. Mais en fait, la version française est une traduction de ce qu'il avait fait lui-même déjà en créole, où c'est Maman Noël. Voilà, ça se passe là-bas, donc Maman Noël, là où il était lui. La Guyane, merci, heureusement que t'es là quand même. Il est derrière là, il se planque, mais... Donc en Guyane, et puis aussi Guadeloupe, Martinique, Marc Pinget qui nous parle de Maman Noël.

0: Marc Pinget, Maman Noël, qui emmène Papa Noël après Noël pour aller se reposer dans les îles.
1: On sent les influences dans la musique, dans les instruments.
0: Oui, là, oui, c'est clairement là-bas. Ça se passe clairement là-bas. Alors, on arrive vers la fin de l'émission. Eh bien, on va avoir les deux dernières chansons qui sont toujours les mêmes quand je fais une émission sur Noël, parce que vraiment, ces deux-là, je
1: c'est
0: ne peux pas
1: cœur.
0: M'en passer. Ah, ouais. Il y en a une autre des fois qu'on entend, mais qui est moins... Bon, mais ces deux-là, voilà. Alors la première, c'est Edgar qui chante « Papy Toilette », où on a l'histoire de ce pauvre papy qui... À chaque fois, c'est un papy, donc c'est Noël, on attend de voir le Père Noël qui passe à côté de la maison. Mais papy, il a besoin d'aller aux toilettes. À un moment, il se retient. Et à chaque fois...
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0: Voilà, et tous les ans, il se retient, mais il n'arrive pas à se retenir jusqu'au bout. Et c'est justement pendant qu'il est aux toilettes qu'il y a le Père Noël qui passe. C'est incroyable.
1: Bah c'est ça, le pauvre papy.
0: Le pauvre papy, à chaque fois. Et tous les ans, pareil. Hein, c'est terrible. Donc, Edgar, papy toilette.

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1: Papy Toilette par Edgar, avec une musique minimaliste, mais qui fait le job, hein, bien comme il faut. Pauvre papy. Hein.
2: Bah c'est ça, il a pas de chance.
1: Il a pas de chance.
2: Alors ouais. Plus, les papys, c'est les plus sages à chaque fois. Ils devraient voir le Père Noël.
1: Mais là, papy, non. Il est aux toilettes. Et tous les ans, pareil, il pourrait savoir, y aller avant, prévoir.
2: C'est
1: mais
2: ça.
1: Non, et non, non. Mais il oublie aussi, papy.
2: Bah pauvre, c'est ça.
1: Pauvre papy. Hein. Donc, la deuxième qui termine toujours cette émission, c'est le répondeur du Père Noël, où on entend voilà ce que les enfants demandent au Père Noël dans le répondeur du Père Noël. Mais comme souvent dans certaines, dans des chansons que j'aime bien, faut vraiment écouter jusqu'à la fin, parce qu'à la fin, il y a
2: le petit twist.
1: Ouais, une petite surprise à la fin qui donne toute la saveur à sa chanson. Marc Pinget, le répondeur du Père Noël.
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1: Marc Pingel, le répondeur du Père Noël, où il n'y a pas forcément que des enfants.
2: Et non. Mais on comprend Thierry, une Ferrari, c'est sympa pour Noël. Hein.
1: Ouais, ouais. Puis un nouvel ordinateur quand même, parce que...
2: Oui.
1: Donc voilà, on arrive à la fin de cette émission Noël. On vous souhaite en tout cas un bon mois de décembre et puis une bonne année. On se retrouvera en janvier pour une nouvelle émission.
2: Exactement.
1: Alors ce sera une émission qui sera en relation avec l'événement Graines de lecteurs qui se passe un petit peu partout dans le département. Donc cette année le thème c'est l'espace et donc on aura ce thème-là début janvier.
2: Direction les étoiles.
1: Direction les étoiles, le ciel et les étoiles. D'abord le ciel, on va commencer voilà,
2: tout doucement.
1: Petit à petit. Voilà, on va s'éloigner de la Terre petit à petit. Donc au mois prochain et peut-être avec Mathilde.
2: Bah oui, j'espère bien.
1: Voilà, tu seras encore puni peut-être.
2: Oh, c'est pas des punitions.
1: Voilà. Au revoir.
2: Merci, au revoir.

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0: Non, sur la chaîne TF1.
1: Mais non, on est sur Studio G.
0: Ah oui, pardon, je ne croyais pas qu'on était là. Désolée. Du coup...
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3: Cap cette semaine sur le Zimbabwe. Au cœur de Bulawayo, la deuxième ville du pays, un combat discret mais acharné se mène contre une plante venue de loin, le lantanier ou lantana camara. Derrière ces jolies fleurs colorées, cette espèce envahissante menace la survie des plantes locales et bouleverse tout un écosystème. Également au menu, nous irons au Togo pour découvrir l'aquaponie. Mesdames et messieurs, bonjour, Kosivitiasu au micro.

0: Le lantanier, communément appelé Lantana camara, comme son nom scientifique l'indique, est une espèce de verveine originaire des Amériques. De jolies fleurs qui affectionnent les climats chauds. Mais au Zimbabwe, leur prolifération est devenue un problème, explique Bernadette Mpinda, conservatrice des aires protégées de Hillside Dams au Zimbabwe.
1: Elles font concurrence aux espèces indigènes. Nos plantes indigènes croissent lentement, pas comme ces espèces exotiques envahissantes. Et certaines plantes invasives supplantent les arbres indigènes que nous nous efforçons de préserver.
0: Hillside Dams est un espace vert situé au cœur de la ville de Bulawayo. Depuis 18 ans, cette zone fait l'objet d'efforts de conservation. Avec son équipe et une poignée de bénévoles, Bernadette Mpinda arpente le parc deux fois par semaine pour arracher les plantes invasives. Ce parc abrite plus de 1000 espèces de plantes indigènes. Leur disparition aurait aussi des conséquences sur d'autres espèces sauvages. Parmi les bénévoles, l'étudiante Zutile Zulu, qui vient régulièrement donner un coup de main.
1: Si les gens viennent ici et qu'ils se disent « Oh, cette orchidée est là parce que nous avons arraché les lantaniers », cela leur donnera envie de participer, de voir les résultats tangibles de leurs actions. L'implication de la population est importante parce que sinon, les gens ne mesurent pas la valeur de ce qu'ils ont autour d'eux.
0: L'équipe surveille la population végétale et enregistre ses constatations. Des applications sur smartphone aident les bénévoles à identifier les espèces. Les opérations régulières de désherbage et de suivi donnent des résultats. L'air protégé de Hillside Dams dit avoir maîtrisé 70% des espèces invasives. C'est encourageant pour Zutile Zulu. Ses études en ressources forestières lui ont appris à apprécier les espèces indigènes.
1: Il y a des espèces qui ont disparu aujourd'hui ou qui sont sur le point de disparaître parce que personne ne les surveille. Auparavant, personne ne se souciait ou ne s'inquiétait de la disparition de ces espèces. Or, c'est quelque chose qui arrive très lentement et dans plusieurs générations, on rencontrera des problèmes que nous aurions pu résoudre en agissant aujourd'hui ou qui apparaîtront si nous n'agissons pas aujourd'hui.
0: Les espaces verts jouent un rôle essentiel en ville. Chaque année au Zimbabwe, plus de 200 000 hectares de forêts sont abattus pour laisser place à des constructions, a constaté Nzingai Moyo de Rotary Club de Bulawayo. On assiste à l'expansion des villes en Afrique et la plupart du temps, l'environnement n'est pas pris en compte. Par exemple, on construit sur des zones humides. Plus on bétonne ces zones, moins on a de stockage d'eau dans le sol. Moins on a d'eau souterraine, plus on a d'arbres qui meurent parce que leurs racines n'atteignent pas les nappes phréatiques. Un phénomène qui accroît les risques de feux de forêt. Un défi de plus pour les défenseurs de l'environnement. Maintenir l'équilibre de la nature n'est pas chose facile. L'aire de conservation est une initiative citoyenne qui ne reçoit aucune aide publique. Les activités de loisirs du parc apportent des revenus supplémentaires essentiels à son fonctionnement. Sarah Cronier aime venir se ressourcer dans le parc.
1: J'adore venir à Hillside Dams. Je viens quasiment tous les jours. Pour moi, c'est l'occasion de faire de l'exercice, de rester en forme et en bonne santé. Et ce que j'apprécie vraiment, c'est tout le travail que font les gens ici. Surtout le fait que l'environnement soit vraiment propre.
0: Même malgré les recettes générées par les visiteurs, l'aire de conservation a du mal à couvrir ses frais, déplore Bernadette Mpinda.
1: Le parc de loisirs joue un rôle pivot dans le financement de notre initiative de conservation. Il n'empêche, cela ne finance que 30 à 40% de nos initiatives. Donc nous recherchons des donateurs, nous recherchons des partenariats avec d'autres acteurs du secteur environnemental.
0: Malgré le manque de moyens, la conservation est une réussite. Près de 200 espèces d'oiseaux y ont été recensées. Toutefois, beaucoup reste à faire, selon l'ornithologue Ntabesi Kumalo.
2: À cette époque de l'année, on devrait voir des oiseaux chanteurs, des petits comme le plecte unicolore, voler dans leur plumage nuptial. Mais ils sont en train de disparaître. Ça veut dire que nous n'avons pas assez d'herbes, donc pas assez de graines pour les nourrir. Donc, ça veut dire qu'il y a un risque environnemental ou quelque chose qui cloche dans notre écosystème.
0: Hillside Dams joue donc un rôle le pionnier à Bulawayo, la deuxième ville du Zimbabwe. Selon Bernadette Mpinda, les autres parcs pourraient eux aussi s'inspirer de ce modèle.
1: Nous espérons que ce projet pilote pourra se déployer à partir d'ici, que nous pourrons l'étendre aux autres quartiers et aux autres espaces verts afin de mettre en place un modèle et une structure qui fonctionnent.
0: Cela nécessitera davantage de soutien et pas seulement des fonds supplémentaires. Ce sont avant tout les bénévoles qui veillent jour après jour à la protection des plantes indigènes et à la préservation de la biodiversité et pour le bien de tous.

0: À Lomé, une initiative 100% locale et féminine pourrait bien révolutionner l'agriculture togolaise. Une technologie écologique qui associe culture hors sol et l'élevage de poissons, l'aquaponie. Noël Kokou Tadegno, notre correspondant au Togo, s'est rendu dans la ferme où se pratique l'aquaponie. Son reportage.
1: Ici, dans une serre de 40 mètres carrés, tout fonctionne en cycle fermé. Les poissons produisent des déjections qui nourrissent les plantes. Ces dernières filtrent l'eau qui revient purifiée dans les bassins. Résultat, zéro pesticide, zéro engrais chimique et 90% d'économie d'eau. C'est ce qu'explique Plolali Ahamaïsé, physiologiste et spécialiste en biotechnologie végétale, co-initiatrice du projet.
2: Le poisson est là, les plantes sont là, tranquilles dans un système vertueux où les déjections des poissons égale engrais biologique pour mes plantes. Mes plantes grandissent et ils filtrent l'eau. L'eau revient aux poissons purifiée.
1: Un système simple, durable et pensé pour les familles urbaines. Ensuite, tout se régule tout seul en commençant par les poissons élevés dans la serre.
2: Là, on a 150 poissons chats. Ils ont 2 mois là. Je n'ai jamais renouveler l'eau du bassin. Et ces poissons sont en bonne santé, comme vous pouvez le voir. Et là, ils vont manger, là. Ils mangent, ils font leur déjection. Leur déjection sont des engrais naturels pour les plantes.
1: Dans la serre, un laboratoire grandeur nature, tomates, aubergines, épinards, gombo et même concombres poussent sur des radeaux en polystyrène. Ces racines trempent directement dans l'eau. Docteur Plolali Ahamaïsé.
2: Donc là, c'est le système RAFT. Sur les plaques de polystyrène, on appelle encore le système radeau. Donc là, c'est que l'eau du poisson. Et vous avez un radeau, c'est sur ça que baignent les plantes. Les racines de plantes baignent dans l'eau et nous positionner les pots de plantes dessus. Il n'y a pas de sol là, vraiment vous n'avez aucun sol, c'est juste l'eau. Et les tomates se sont bien adaptées jusqu'à produire des fruits. Voilà, donc le concept qui dit sans sol on ne peut pas produire, c'est faux.
1: Ce projet est 100% local et féminin, conduit par un duo de chercheurs et entrepreneurs 100% togolais. La biotechnologiste Plolali Ahamaïsé et sa collègue Kokwevi Agbenudovi. Malgré les préjugés, elles ont tenu le pari.
2: On m'a dit que ce n'est pas possible parce que le climat est trop chaud, l'humidité et tout ça. On n'a pas les produits ici. J'ai dit ok, je relève le défi.
1: Pour y arriver, elles ont misé sur des produits locaux. Et aujourd'hui, l'initiative est très appréciée par les visiteurs et autres curieux.
2: Tous les produits que vous voyez ici, c'est ici que j'ai acheté ça. C'est pas que je suis allée en Europe pour amener. Non, c'est pas un kit acheté et déposé, non.
1: La ferme veut aussi former, diffuser le savoir-faire et produire des kits aquaponiques pour les familles, une étape chère à Plolali Ahamaïsé.
2: Donc nous envisageons d'agrandir la serre à 3000 mètres carrés. Ce qui nous prévoyons ainsi 20 tonnes de légumes et 10 tonnes de poissons par an. Et cette ferme aquaponique sera un centre de formation, un centre de production de légumes frais et biologiques et de poissons sans hormones ni antibiotiques.
1: Une ferme pilote pensée et portée par des femmes qui pourraient bien inspirer toute la sous-région. Au Togo, l'aquaponie a désormais toute sa place dans le futur agricole. Noël Tadegno à Lomé pour la Deutsche Welle.
0: Était également au menu des bénévoles qui redoublent d'efforts pour contenir les espèces invasives et redonner de la place aux plantes et aux oiseaux indigènes à Hillside Dams au Zimbabwe. Leur succès, bien que fragile, pourrait inspirer d'autres espaces verts du pays. Merci de nous avoir suivis. Kosivitiasu au micro et restez toujours à l'écoute de la DW.

0: appel comme pourvoyeur de jobs et d'opportunités en Afrique. Dans l'épisode précédent, Rahim a testé la version bêta d'Agribio App basée sur son modèle de deep learning avec les agriculteurs de la coopérative pour répertorier les ajustements à faire. Fanny, elle, a découvert que Mathieu et de nombreuses autres personnes ont été victimes de Waribit, qui n'est finalement qu'une arnaque. Elle a confronté Jeanne, qui a fini par lui avouer la vérité sur ce qu'elle traverse et les menaces de Morel. Rahim a surpris leur conversation. Que vont-ils faire maintenant ? Découvrons-le dans ce nouvel épisode intitulé « À la recherche de solutions ».
1: Rahim est assis devant son ordinateur, concentré. La chambre est toujours en désordre. Depuis qu'il a accepté de travailler pour Agribio, il n'a pratiquement plus une seconde à lui. Il savait que créer un algorithme n'était pas chose facile, mais il n'avait pas imaginé que cela puisse prendre autant de temps et nécessiter autant d'énergie. Outre la prise de photos effectuée par lui-même, il a dû annoter des centaines et des centaines de clichés pour pouvoir les insérer dans le système. Heureusement que son ami a pu lui donner des conseils, lui permettant de gagner du temps en optimisant l'entrée des données. Jojo se tient debout derrière lui, penché au-dessus de son épaule. Ils ont les yeux rivés sur l'écran, car leur travail n'est pas encore fini.
2: Ah, comme je te le disais, les tests avec les agriculteurs se sont plutôt bien passés. Mais il y a quelques points à améliorer. Par exemple, l'application a du mal à analyser les photos prises en sous-exposition. Il faut l'adapter aux différentes conditions de luminosité. Et puis on a aussi eu quelques erreurs de diagnostic. Le système décelait des maladies inexistantes sur certaines plantes.
3: Ok, Rahim. Mais on a déjà pratiquement fait le tour de tous les champs de la coopérative. Alors, comment tu comptes t'y prendre ?
2: Agribio a proposé d'organiser des campagnes de collecte d'images supplémentaires.
3: Ah bon ?
2: Ils ont même décidé de signer d'autres partenariats avec des coopératives agricoles pour enrichir notre base de données.
3: C'est parfait alors.
2: Ouais, parfait, c'est vite dit. Il va quand même falloir que je coordonne tout ça, sinon ça va être le chaos. Je risque d'avoir plein de photos qui se ressemblent et couvrent tout sauf les caractéristiques dont j'ai besoin.
3: Hey, te plains pas. C'est vrai que c'est du boulot, mais au moins tu es sûr de pouvoir obtenir ce qu'il te faut. Sois positif pour une fois.
2: Ok, t'as pas tort. Y a pas vraiment de souci de ce côté-là. Mais comme je te l'ai dit, Jojo, on a un autre problème à régler. Tu crois que tu peux...
3: T'inquiète pas. Je t'ai dit que tu pouvais compter sur moi. Et je tiens toujours parole. D'ailleurs, si tu as fini avec ton rapport, je m'y mets tout de suite.
2: Merci, mec. Tu nous enlèveras une grosse épine du pied.
3: Attends. Je récupère mon ordi dans le sac.
2: Vas-y, prends mon fauteuil. Ce sera plus confortable.
3: Ok. Allons de Waribit.
2: C'est sûr que tu pourras accéder à leur système ?
3: S'ils ne sont pas complètement blindés, je devrais pouvoir explorer les comptes et interfaces liées à leur page officielle.
2: Je veux savoir exactement ce qui se passe derrière cette plateforme. Il faut trouver des preuves de leur escroquerie et ceux qui en sont responsables. Ouais. En plus d'innocenter Jeanne, ça pourra aider toutes les victimes dans leur démarche en justice.
3: Compte sur moi, Rahim. Mais comme tu le sais, ça peut prendre un peu de temps.
2: Oh, je te fais confiance.
1: Jojo, très concentré, pianote sur le clavier de l'ordinateur. Rahim fixe l'écran de l'appareil, l'air grave. Au bout d'un moment, des lignes de code et des interfaces connectées à des comptes financiers apparaissent les unes après les autres à un rythme effréné.

0: Le restaurant est très animé. Attablés au fond du local, Rahim, Fanny et Jeanne sont tendus. Ils se jettent de temps à autre des regards inquiets. Au bout d'un moment, Nina et Mathieu arrivent et prennent place à leur table sans un mot. Ils sont visiblement très en colère. Rahim, qui est resté en de bons termes avec Nina, malgré leur rupture, lui fait un petit sourire. Mais cette dernière, contrariée, n'y répond pas. Fanny regarde Jeanne et lui fait un signe de la tête, comme pour lui donner le feu vert. Jeanne se redresse dans sa chaise.
1: Mathieu, Nina, merci d'être venus.

0: Je sais que vous n'avez plus envie d'entendre parler de Waribit, mais je dois éclaircir les choses avec vous. Et je voulais absolument le faire de vive voix.
1: Il n'y a rien à éclaircir, Jeanne. C'est simple. On s'est fait avoir, c'est tout.
2: C'est tout ? Parle pour toi. Je ne lâcherai rien tant que mon argent n'a pas été remboursé. Vous êtes prévenus.
0: Merci de ne pas encore être allé à la police, Mathieu. Qu'est-ce que je peux dire à part que je suis désolée ? Je comprends votre frustration, votre colère. Je vous assure, je ne savais pas que Waribit était une arnaque. Et quand j'ai fini par le découvrir, on m'a menacé de faire du mal à mes proches.
2: Et malgré tout ça, tu continues à leur faire de la pub.
0: Je viens de le dire, Mathieu, ils me menacent. Et si j'arrête, ils vont mettre leurs menaces à exécution. Vous n'avez pas idée de la pression que j'ai depuis que cette histoire a dégénéré. Je veux que tout ça s'arrête. Mais il faut être plus malin qu'eux. Avec Fanny et Raïm, on a commencé à enquêter sur Waribit. Il faut que leurs pratiques et tous ceux qui se cachent derrière soient démasqués.
1: Je ne comprends toujours pas la raison de notre présence ici.
3: Eh bien, vous êtes là parce qu'on compte sur votre aide. Si vous avez gardé des communications, des captures d'écran ou des preuves de vos interactions avec la plateforme, ça pourrait renforcer notre dossier.
2: Et notre agent ? Est-ce qu'on pourra le récupérer si votre enquête aboutit à quelque chose ?
3: Promettre ça, ce serait mentir. Tout simplement parce que cet aspect ne dépend malheureusement pas de nous. Mais si notre dossier est assez solide pour que Waribit soit démantelé et ses responsables poursuivis, la justice devrait pouvoir les contraindre à rembourser leurs victimes.
1: J'ai encore des messages et des confirmations de transactions dans mon téléphone.
3: Super.
0: Super.
2: À qui est-ce qu'on envoie les éléments dont on dispose ?
0: À Fanny. Elle les transmettra ensuite à Raïm.
3: Ouais.
0: Merci infiniment de vous joindre à nous. Merci.
3: Oh, excusez-moi. Mais c'est un appel qui concerne notre affaire. Un ami spécialiste essaie de trouver ce qui se cache derrière Waribit et je lui ai demandé de me rappeler quand vous seriez là. Allô ? Allô, Jojo ? Attends, attends, je te mets sur haut-parleur. Vas-y, on t'écoute.
4: Ok. Je disais qu'en examinant les profils des fameux témoignages sur leur site, j'ai découvert que des noms et des photos ont été volés.
2: Mon Dieu.
4: Ça veut dire que les retours positifs qu'ils affichent sont complètement fictifs.
3: Ça ne m'étonne pas.
4: Et ce n'est pas tout. En creusant sur des forums en ligne, j'ai trouvé des alertes sur Waribit.
2: Wow.
4: Des alertes qui datent de plusieurs mois. Apparemment, ils utilisent les mêmes méthodes dans plusieurs pays.
2: Plusieurs pays ? Ces escrocs-là ne reculent devant rien.
3: Jojo, et l'argent ?
4: C'est bien que tu demandes. J'ai pu tracer des transferts vers plusieurs comptes à l'étranger.
3: Oh !
1: À l'étranger ?
4: Tout ça pour la grosse fraude organisée. Ce sont des pros.
3: Merci Jojo. Continue tes recherches. On se parle plus tard.
4: Ça marche.
2: Comment il a fait pour trouver toutes ces informations ?
3: Jojo, c'est un as du hacking. Il est capable de décoder et analyser des systèmes complexes. Aucun site ne lui résiste, encore moins s'il a des failles. En plus, il a mis des amis hackers sur le coup pour aller plus vite.
2: Je vois.
3: Ce qu'il faut retenir, c'est que les preuves s'accumulent. Je suis confiant pour la suite.
0: J'ai hâte que tout ça finisse.
5: Raïm commence à expliquer l'importance des preuves déjà recueillies par Jojo et ses amis. Nina et Mathieu échangent un regard, quelque peu rassurés. Fanny, elle, prend la main de Jeanne et la serre doucement, comme pour lui donner de la force. Jeanne lui sourit, réconfortée par son geste.

0: Jeanne est un peu soulagée après la rencontre avec Nina et Mathieu. Ces derniers ont enfin compris qu'elle n'avait rien à voir avec l'arnaque de Waribit. Mais le problème reste entier. Depuis qu'elle est rentrée avec Rahim et Fanny, les trois cousins sont assis autour de la table à manger. Ils ont l'air pensifs. Le visage de Jeanne se crispe à chaque fois que son téléphone, posé devant elle sur la table, se manifeste. Or, il ne cesse de sonner.
1: Ça ne s'arrête jamais. Je n'en peux plus. Entre les menaces de Morel et ceux des internautes, je ne sais plus comment gérer. Mais pas question de mettre sur silencieux. Je ne vais pas mettre la tête dans le sable comme une autruche. Il faut qu'on trouve un moyen de me sortir de là.
2: Oui, mais on ne peut pas juste balancer des accusations sans preuve solide. Il faut un plan qui tienne la route.
3: Un plan qui implique directement Morel dans cette affaire. Sinon, tout risque de te retomber dessus, Jeanne.
2: Oh, on pourrait balancer les preuves qu'on a déjà. Ouais. Les transferts d'argent à l'étranger, les faux témoignages... Ah, mais ça reste technique. Il faut trouver quelque chose de plus impactant.
1: Si seulement on pouvait trouver un truc imparable. Si on rate notre coup, je n'ose pas imaginer comment Morel pourrait réagir. En plus d'être violent, il est bien plus rusé qu'il en a l'air.
2: Quand je pense à Frédéric qui n'a aucune idée de qui il est vraiment, j'ai hâte de lui dire.
1: Tu crois que Frédéric n'est pas au courant des actions de son assistant? Moi, j'ai un doute.
2: Frédéric n'est pas ce genre de personne.
1: Morel non plus n'a pas la tête de l'emploi et pourtant...
2: Ce n'est pas pareil, Jeanne. Frédéric, lui, je le connais bien. Pendant nos années de lycée, j'ai pu voir la personne qu'il est. Il a des valeurs. Frédéric respecte les règles. Il ne participerait jamais à ce genre de choses.
1: Tu as peut-être raison. Mais jusqu'à ce qu'on en ait la certitude, je préfère être sur mes gardes.
2: J'ai hâte qu'il se débarrasse de ce salaud.
3: Oh, mais... Quoi? J'ai trouvé. J'ai une idée.
0: Le visage de Fanny s'illumine, tandis que Jeanne et Rahim la questionnent du regard.
4: Le 8e épisode de notre feuilleton Apparence trompeuse s'achève sur cette note positive et l'étau semble se resserrer. Quel plan Fanny va-t-elle proposer pour démasquer Morel et son rôle dans l'arnaque Waribit? Son idée conviendra-t-elle à Jeanne? Sera-t-elle infaillible? Jojo et ses amis ont-ils recueilli suffisamment de preuves pour faire tomber Waribit? Nous le découvrirons dans le prochain épisode. Et si vous voulez réécouter celui d'aujourd'hui ou les précédents, rendez-vous sur notre site web dw.com/français. Au revoir et à très bientôt.

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Bonjour à tous et bienvenue dans le quart d'heure e-sport. J'espère que vous allez bien. Aujourd'hui, c'est la dernière émission de la saison du quart d'heure e-sport. Une fois de plus, l'actualité e-sport de ces derniers jours a été riche en événements, notamment avec les différents tournois de l'e-sport World Cup qui auront lieu tout au long de l'été, des Mid-Season Invitational, une compétition internationale sur League of Legends, des seconds Valorant Champions Tour, Game Changers Korea de l'année, un tournoi féminin et des genres marginalisés sur Valorant, de l'Equal Esports Cup 2026, une compétition féminine et des genres marginalisés sur League of Legends, de l'Oplan 2026, une LAN organisée par l'Alsace Esports Arena, ou encore des Blast Openfall 2026, une compétition professionnelle sur 16 de que je parlerai plus tard dans l'émission. Au programme de cette émission, l'agenda des tournois et événements e-sport féminins à venir. Après la première pause musicale, les différents tournois de l'e-sport World Cup. Ensuite, après la seconde pause musicale, la première partie de l'agenda des tournois et événements e-sport à venir. D'ailleurs, après la troisième pause musicale, la seconde partie de l'agenda des tournois et événements e-sport à venir. Enfin, après la quatrième et dernière pause musicale, la suite et fin de l'agenda des tournois et événements e-sport à venir. Et je vais commencer tout de suite cet agenda avec l'agenda des tournois et événements e-sport féminins à venir. Et je vais parler tout de suite d'un tournoi sur Chase. Les Women's Speed Chase Championship 2026. Une compétition féminine internationale sur Chase aura lieu du 6 juillet au 31 juillet prochain en format online. Ce tournoi est organisé par Chase.com. Durant plusieurs semaines, 16 joueuses issues des quatre coins du globe s'affronteront alors pour remporter le titre et aussi $75,000 de cash prize à se répartir entre les participantes. Les matchs seront à suivre sur la chaîne Twitch de Chase. Enfin, retrouvez toutes les informations sur le site de Chase.com. Toujours dans l'agenda des tournois événements e-sport féminins à venir et encore sur Chase cette fois-ci, les Cairns Cup 2026, une compétition internationale féminine sur Chase, aura lieu du 10 au 20 août prochain à Saint-Louis aux USA. Ce tournoi est organisé par le club des échecs de Saint-Louis. Durant plusieurs jours, 10 joueuses issues des quatre coins du globe s'affronteront alors pour remporter le titre et aussi $250,000 de cash prize à se répartir entre les participantes. Les matchs seront à suivre sur la chaîne Twitch de Saint-Louis Chase Club. Enfin, retrouvez toutes les informations sur le site du club d'échecs de Saint-Louis. Toujours dans l'agenda des tournois et événements e-sport féminins à venir, mais sur Valorant cette fois-ci. Les seconds Valorant Champions Tour, Game Changers Korea de l'année, un tournoi féminin et des genres marginalisés sud-coréens sur Valorant, ont débuté le 22 juin dernier et se termineront le 20 juillet prochain en format online. Durant plusieurs semaines, 6 équipes s'affrontent pour remporter le titre et aussi environ $6,500 de cash prize à se répartir entre les 4 meilleures équipes du tournoi. Les matchs sont à suivre sur la chaîne Twitch de Valorant Korea. Enfin, retrouvez toutes les informations sur la page X de Valorant Esports Korea. Toujours dans l'agenda des tournois et événements esports féminins à venir et encore sur Valorant cette fois-ci, les seconds Valorant Champions Tour Game Changers North America de l'année, un tournoi féminin et des genres marginalisés nord-américains sur Valorant, auront lieu du 13 juillet prochain en format online et se termineront le 17 septembre prochain à Los Angeles.
Durant plusieurs semaines, 16 équipes s'affronteront alors pour remporter le titre et aussi 60 000 dollars de cash prize à se répartir entre les équipes participantes. Les matchs seront à suivre sur la chaîne Twitch de Valorant America. Enfin, retrouvez toutes les informations sur la page X de Valorant Esports North America. Toujours dans l'agenda des tournois événements esports féminins à venir et encore sur Valorant cette fois-ci. Les troisième et dernier Valorant Champions Tour Game Changers EMEA de l'année. Une compétition féminine et des genres marginalisés européennes du Moyen-Orient et d'Afrique sur Valorant auront lieu du 20 juillet au 30 août prochain en format online. Durant plusieurs semaines, 10 équipes s'affronteront alors pour remporter le titre et aussi 33 000 dollars de cash prize à se répartir entre les meilleures équipes du tournoi. Les matchs seront à suivre sur la chaîne Twitch de Valorant EMEA. Enfin, retrouvez toutes les informations sur la page X de Valorant Esports EMEA. Toujours dans l'agenda des tournois et événements esports féminins à venir et encore sur Valorant cette fois-ci. Les Valorant Champions Tour Game Changers EMEA Cash Cup July, une compétition féminine et des genres marginalisés européennes du Moyen-Orient et d'Afrique sur Valorant, auront lieu du 11 au 19 juillet prochain en format online. Ce tournoi est organisé par Riot Games et aussi Artemis Cup. Durant plusieurs jours, un maximum de 64 équipes s'affronteront alors pour remporter le titre et aussi 2000 dollars de cash prize à se répartir entre les 4 meilleures équipes du tournoi. À ce jour, je ne sais pas encore sur quelle chaîne Twitch les matchs seront retransmis. Enfin, retrouvez toutes les informations sur la page X d'Artemis FRB. Toujours dans l'agenda des tournois événements e-sport féminins à venir, mais sur League of Legends cette fois-ci. Le troisième stage des League of Legends Game Changers Rising 2026, une compétition féminine et des genres marginalisés sur League of Legends, auront lieu du 18 au 21 juillet prochain en format online. Durant plusieurs jours, un maximum de 32 équipes s'affronteront alors pour remporter le titre et aussi 1 750 € de cash prize à se répartir entre les 3 meilleures équipes du tournoi. Les matchs seront à suivre sur les chaînes Twitch de LEC et aussi sur celle de POG TV. Enfin, retrouvez toutes les informations sur la page X de League of Legends Game Changers. Toujours dans l'agenda des tournois événements e-sports féminins à venir et encore sur League of Legends cette fois-ci, l'Equal Esports Cup 2026, une compétition féminine sur League of Legends, aura lieu du 7 juillet prochain en format online et se terminera le 29 août prochain à Cologne en Allemagne. Durant plusieurs semaines, 10 équipes s'affronteront alors pour remporter le titre et aussi 10 000 dollars de cash prize à se répartir entre les 4 meilleures équipes du tournoi. Les matchs seront à suivre sur la chaîne Twitch de Esports Player Foundation. Enfin, retrouvez toutes les informations sur le site d'Equal Esports. Toujours dans l'agenda des tournois événements esports féminins à venir, mais sur Arena of Valor cette fois-ci. L'Arena of Valor, première ligue 2026, Queen's Showdown, une compétition féminine d'Asie du Sud-Est sur Arena of Valor, a débuté le 1er juillet dernier et se terminera le 19 juillet prochain à Ho Chi Minh-ville au Vietnam. Ce tournoi est organisé par Garena. Durant plusieurs semaines, 6 équipes s'affrontent pour remporter le titre et aussi 100 000 dollars de cash prize à se répartir entre les équipes participantes. Enfin, les matchs sont à suivre sur la chaîne Twitch d'Arena of Valor. Et je vais terminer cet agenda des tournois et événements sports féminins à venir avec les championnats du monde sur Mobile Legends Bang Bang. Le Mobile Legends Bang Bang Women's Invitational 2026, les championnats du monde féminins sur Mobile Legends Bang Bang, aura lieu du 14 au 18 juillet prochain à Paris à l'occasion de l'eSport World Cup.
Durant plusieurs jours, les 16 meilleures équipes mondiales s'affronteront alors pour remporter le titre de championne du monde et aussi $500 000 de cash prize à se répartir entre les équipes participantes. Les matchs seront à suivre sur la chaîne Twitch de MLBB Official. Enfin, retrouvez toutes les informations sur la page Facebook de Mobile Legends Game. Maintenant, place à la première pause musicale, le morceau We Are Infinite du groupe sud-coréen ITZY.

De retour sur Studio Zef, nous sommes toujours dans le quart d'heure e-sport dédié à l'agenda e-sport. Tout à l'heure, j'ai parlé de l'agenda des tournois et événements e-sport féminins à venir. J'ai parlé notamment de tournois sur Arena of Valor,

du Trackmania, de l'Overwatch 2, du League of Legends, du Tekken 8, du CS2 et bien d'autres tournois encore. Les différents tournois seront à suivre sur la chaîne Twitch de EWCEN. Enfin, retrouvez toutes les informations et la liste complète des tournois sur le site de l'eSport World Cup. Et je vais parler tout de suite du tournoi de Dota 2 qui sera présent lors de l'eSport World Cup. L'eSport World Cup 2026, un tournoi professionnel sur Dota 2, aura lieu du 6 juillet au 18 juillet prochain à Paris. Durant plusieurs jours, les 24 meilleures équipes mondiales s'affronteront alors pour remporter le titre et aussi 2 millions de dollars de cash prize à se répartir entre les équipes participantes. Les matchs seront à suivre sur la chaîne Twitch de EWC. Enfin, retrouvez toutes les informations sur la page X de l'eSport World Cup. Toujours dans l'agenda des tournois événements eSport à venir et encore sur les différents tournois de l'eSport World Cup, mais sur Mobile Legends Bang Bang cette fois-ci. Les Mobile Legends Bang Bang Mid-Season Cup 2026, une compétition professionnelle de mi-saison sur Mobile Legends Bang Bang, ont débuté le 1er juillet dernier et se termineront le 1er août prochain à Paris. Durant plusieurs semaines, les 25 meilleures équipes mondiales s'affrontent pour remporter le titre et aussi 3 millions de dollars de cash prize à se répartir entre les équipes participantes. Les matchs sont à suivre sur la chaîne Twitch de MLBB Official. Enfin, retrouvez toutes les informations sur le site de Mobile Legends. Toujours dans l'agenda des tournois événements e-sport à venir et encore sur les différents tournois de l'eSport World Cup, mais sur Honor of Kings cette fois-ci. Les Honor of Kings World Cup 2026 auront lieu du 30 juillet au 8 août prochain à Paris. Durant plusieurs jours, les 12 meilleures équipes mondiales s'affronteront alors pour remporter le titre de champion du monde et aussi 3 millions de dollars de cash prize à se répartir entre les équipes participantes. Les matchs seront à suivre sur la chaîne Twitch de Edgehockey Esports. Enfin, retrouvez toutes les informations sur le site d'Honor of Kings. Toujours dans l'agenda des tournois événements e-sport à venir et encore sur les différents tournois de l'eSport World Cup, mais sur Valorant cette fois-ci. Le Valorant at eSports World Cup 2026, un tournoi professionnel sur Valorant, auront lieu du 9 au 12 juillet prochain à Paris. Durant plusieurs jours, les 16 meilleures équipes mondiales s'affronteront alors pour remporter le titre et aussi 2 millions de dollars de cash prize à se répartir entre les équipes participantes. Les matchs seront à suivre sur la chaîne Twitch de WCSTC Arena EN. Enfin, retrouvez toutes les informations sur la page X de l'eSport World Cup. Toujours dans l'agenda des tournois événements e-sport à venir et encore sur les différents tournois de l'eSport World Cup, mais sur Rainbow Six cette fois-ci. Le Rainbow Six Siege at eSports World Cup, un tournoi professionnel sur Rainbow Six, aura lieu du 4 au 15 août prochain à Paris. Durant plusieurs jours, les 22 meilleures équipes mondiales s'affronteront alors pour remporter le titre et aussi 2 millions de dollars de cash prize à se répartir entre les équipes participantes. Les matchs seront à suivre sur la chaîne Twitch de EWC. Enfin, retrouvez toutes les informations sur la page X de l'eSport World Cup. Toujours dans l'agenda des tournois événements eSport à venir et encore sur les différents tournois de l'eSport World Cup, mais sur PUBG Mobile cette fois-ci. Les PUBG Mobile World Cup 2026, une compétition internationale sur PUBG Mobile, auront lieu du 6 au 16 août prochain à Paris. Durant plusieurs jours, les 28 meilleures équipes mondiales s'affronteront alors pour remporter le titre et aussi 3 millions de dollars de cash prize à se répartir entre les équipes participantes. Les matchs seront à suivre sur la chaîne Twitch de PUBG Mobile Esports. Enfin, retrouvez toutes les informations sur la page X d'Esports PUBGM. Toujours dans l'agenda des tournois événements eSports à venir et encore sur les différents tournois de l'eSport World

0: Cup, mais sur chess cette fois-ci. Le Chess at Esports World Cup 2026, une compétition internationale sur chess, aura lieu du 11 au 15 août prochain à Paris. Ce tournoi est organisé par chess.com et aussi l'Esports World Cup. Durant plusieurs jours, 22 joueurs issus des quatre coins du globe s'affronteront alors pour remporter le titre et aussi 1 500 000 dollars de cash prize à se répartir entre les participants. Les matchs seront à suivre sur la chaîne Twitch de WCEN. Enfin, retrouvez toutes les informations sur le site de chess.com. Toujours dans l'agenda des tournois et événements e-sport à venir, et encore sur les différents tournois de l'e-sport World Cup cette fois-ci, mais plus précisément sur Rocket League. L'eSports World Cup 2026, featuring Rocket League, une compétition professionnelle sur Rocket League, aura lieu du 12 au 16 août prochain à Paris. Durant plusieurs jours, les 16 meilleures équipes mondiales s'affronteront alors pour remporter le titre et aussi 1 025 000 dollars de cash prize à se répartir entre les équipes participantes. Les matchs seront à suivre sur la chaîne Twitch de EWC STC Arena EN. Enfin, retrouvez toutes les informations sur la page X de l'eSport World Cup. Et je vais terminer cet agenda sur les différents tournois de l'eSport World Cup avec une compétition sur Trackmania. Le Trackmania at eSports World Cup 2026, un tournoi professionnel sur Trackmania, aura lieu du 19 au 22 août prochain à Paris. Durant plusieurs jours, les 32 meilleurs joueurs mondiaux s'affronteront alors pour remporter le titre et aussi 500 000 dollars de cash prize à se répartir entre les participants. Les matchs seront à suivre sur la chaîne Twitch de EWCEN. Enfin, retrouvez toutes les informations sur la page X de eSports World Cup. Maintenant, place à la seconde pause musicale, le morceau Rocket de Vexento.
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De retour sur Studio Zef, nous sommes toujours dans le quart d'heure e-sport dédié à l'agenda e-sport. Tout à l'heure, j'ai parlé des différents tournois de l'e-sport World Cup. Bon, il se peut qu'il y ait d'autres tournois de l'e-sport World Cup qui apparaîtront tout au long de l'émission. Je vais poursuivre cette émission avec l'agenda des tournois et événements e-sport à venir. Bon, je parlerai ce coup-ci de tournois qui n'ont pas lieu dans le cadre de l'eSport World Cup. Et je vais commencer tout de suite cet agenda avec une compétition sur League of Legends. La quatrième étape du Nexus Tour, le championnat amateur francophone sur League of Legends, a débuté le 27 juin dernier et se termine donc aujourd'hui en format online. Durant 2 week-ends, un maximum de 128 équipes s'affronteront alors pour remporter le titre et aussi 1750 euros de cash prize. Ça se répartit entre les 3 meilleures équipes du tournoi. Enfin, retrouvez toutes les informations sur le site d'Open Tour France. Toujours dans l'agenda des tournois et événements e-sport à venir, mais et encore sur League of Legends cette fois-ci, les Mid-Season Invitational. Une compétition internationale de mi-saison sur League of Legends ont débuté le 28 juin dernier et se termineront le 12 juillet prochain à Daejeon en Corée du Sud. Durant plusieurs jours, les 11 meilleures équipes mondiales s'affrontent pour remporter le titre et aussi 2 millions de dollars de cash prize à se répartir entre les équipes participantes. Les matchs sont à suivre sur la chaîne Twitch d'OTP LOL. L'an dernier, c'était l'équipe sud-coréenne Genji qui avait remporté les derniers Mid-Season Invitational, qui succédera alors à Genji. Toujours dans l'agenda des tournois événements e-sport à venir, mais sur Dota 2 cette fois-ci, la 15e édition de The International, les championnats du monde sur Dota 2, auront lieu du 13 au 23 août prochain à Shanghai, en Chine. Durant plusieurs jours, les 16 meilleures équipes mondiales s'affronteront alors pour remporter le titre de champion du monde et aussi 1 600 000 dollars de cash prize à se répartir entre les équipes participantes. Les matchs seront à suivre sur les chaînes Twitch de Dota de TI et aussi sur celle de Frog TV. L'an dernier, c'était l'équipe internationale Team Falcons qui avait remporté les derniers The International, qui succédera alors à Team Falcons. Toujours dans l'agenda des tournois événements e-sport à venir, mais sur Hearthstone cette fois-ci, les Hearthstone Masters Tour Summer Championship, une compétition professionnelle internationale sur Hearthstone, auront lieu du 31 juillet au 2 août prochain en format online. Durant plusieurs jours, 16 joueurs issus des quatre coins du globe s'affronteront alors pour remporter le titre et aussi 50 000 dollars de cash prize à se répartir entre les participants. Les matchs seront à suivre sur la chaîne Twitch de PlayHearthstone. Enfin, retrouvez toutes les informations sur la page X de PlayHearthstone. Toujours dans l'agenda des tournois événements e-sport à venir, mais sur Ozu cette fois-ci. L'Ozu Catch World Cup 2026, les championnats du monde sur Ozu en mode catch, a débuté le 24 mai dernier et se terminera le 12 juillet prochain en format online. Durant plusieurs semaines, 32 équipes, représentées par nation, s'affrontent pour remporter le titre de champion du monde et aussi 2 millions de dollars de cash prize à se répartir entre les 3 meilleures équipes de la compétition. Les matchs sont à suivre sur la chaîne Twitch d'Ozu FR Live. L'an dernier, c'était l'équipe argentine d'Ozu qui avait remporté les derniers Ozu Catch World Cup, qui succédera alors à l'Argentine. Toujours dans l'agenda des tournois événements e-sport à venir et encore sur Ozu cette fois-ci, la quatrième édition du 5 Digits French Cup 2026, un tournoi national ouvert à tous sur Ozu, a débuté le 30 mai dernier et se termine donc aujourd'hui en format online. Ce tournoi est organisé par l'association Ozu FR Live. Durant plusieurs week-ends, 16 équipes s'affrontent alors pour remporter le titre. Les matchs sont à suivre sur la chaîne Twitch d'Ozu FR Live. Enfin, retrouvez toutes les informations sur la page X d'Ozu FR Live. Toujours dans l'agenda des tournois événements e-sport à venir et encore sur Ozu cette fois-ci,
l'Ozumania 4K French Tournament 2026, un tournoi national ouvert à tous sur Ozu en mode Mania 4K, a débuté le 27 juin dernier et se terminera le 19 juillet prochain en format online. Ce tournoi est organisé par l'association Ozu FR Live. Durant plusieurs week-ends, 32 joueurs s'affrontent pour remporter le titre de champion de France et aussi 200 euros de cash prize à se répartir entre les 4 meilleurs joueurs du tournoi. Les matchs sont à suivre sur la chaîne Twitch d'Ozu FR Live. Enfin, retrouvez toutes les informations sur la page X d'Ozu FR Live. Toujours dans l'agenda des tournois événements e-sport à venir, les Summers Games Don't Quick, un marathon de speedrun caritatif, a débuté aujourd'hui et se terminera le 12 juillet prochain, à la fois à Minneapolis aux USA et aussi sur Twitch. Durant plusieurs jours, de nombreux speedrunners et speedrunneuses se mobiliseront pour récolter des dons au profit de l'ONG Médecins Sans Frontières. L'événement est à suivre sur la chaîne Twitch des speedrunners et speedrunneuses participants. Enfin, retrouvez toutes les informations sur la page X de Games Don't Quick. Toujours dans l'agenda des tournois événements e-sport à venir, la seconde édition de Money for Flowers, un événement caritatif gaming, aura lieu du 30 juillet au 2 août prochain sur Twitch. Tout au long du week-end, une cinquantaine de streamers et streameuses se mobiliseront pour récolter des dons au profit de l'association Utopia 56. L'événement sera à suivre sur les chaînes Twitch des streamers et streameuses participants. Enfin, retrouvez toutes les informations et la liste complète des streamers et streameuses participants sur la page X de Money for Flowers. Et je vais terminer cet agenda des tournois événements e-sport à venir avec le The Event. Le The Event, un événement caritatif gaming organisé par Zerator, aura lieu du 4 au 6 septembre prochain sur Twitch. Tout au long du week-end, une cinquantaine de streamers et streameuses se mobiliseront pour récolter des dons pour différentes associations. L'événement sera à suivre sur la chaîne Twitch de Zerator et aussi sur celle des streamers et streameuses participants. Enfin, retrouvez toutes les informations, la liste complète des associations et aussi la liste complète des streamers et streameuses participants sur le site du The Event. Maintenant, place à la troisième pause musicale, le morceau Your Love de PLS Entai, en duo avec Sophia Enzo.

De retour sur Studio Zef, nous sommes toujours dans le quart d'heure e-sport dédié à l'agenda e-sport. Tout à l'heure, j'ai parlé de la première partie de l'agenda des tournois et événements e-sport à venir. J'ai parlé notamment de tournois sur League of Legends, des événements caritatifs gaming et aussi des tournois sur Ozu. Je vais poursuivre cette émission avec la suite de l'agenda des tournois et événements e-sport à venir. Et je vais commencer cet agenda avec une compétition sur eSports FC 26. Le FC Pro 26 World Championship, les championnats du monde sur eSports FC 26, auront lieu du 22 au 26 juillet prochain à Paris à l'occasion de l'eSport World Cup. Durant plusieurs jours, les 36 meilleurs joueurs mondiaux s'affronteront alors pour remporter le titre de champion du monde et aussi $1,045,000 de cash prize à se répartir entre les équipes participantes. Les matchs seront à suivre sur la chaîne Twitch d'eSports FC. Enfin, retrouvez toutes les informations sur la page X d'eSports FC Pro. Toujours dans l'agenda des tournois et événements eSports à venir, mais sur Brawl Stars cette fois-ci, les Brawl Stars Challengers France Finals, un tournoi national ouvert à tous sur Brawl Stars, auront lieu du 18 au 19 juillet prochain en format online. Ce tournoi est organisé par Supercell, l'éditeur du jeu Brawl Stars, et aussi Big Series. Tout au long du week-end, 8 équipes s'affronteront alors pour remporter le titre et aussi $13,000 de cash prize à se répartir entre les 4 meilleures équipes du tournoi. Les matchs seront à suivre sur la chaîne Twitch de Big Series. Enfin, retrouvez toutes les informations sur la page X de Big Series. Toujours dans l'agenda des tournois et événements e-sport à venir et encore sur Brawl Stars cette fois-ci, les Brawl Stars Challengers Finals, une compétition internationale sur Brawl Stars, auront lieu du 5 au 6 septembre prochain à Istanbul. Ce tournoi est organisé par Supercell, l'éditeur du jeu Brawl Stars. Tout au long du week-end, 12 équipes issues des 4 coins du globe s'affronteront alors pour remporter le titre et aussi du cash prize dont le montant est encore inconnu. Les matchs seront à suivre sur la chaîne Twitch de Brawl Stars. Enfin, retrouvez toutes les informations sur la page X de Brawl Esports. Toujours dans l'agenda des tournois et événements esports à venir, mais sur Super Smash Bros. Ultimate cette fois-ci, la GG 2026, un tournoi ouvert à tous sur Super Smash Bros. Ultimate, a lieu ce week-end à Dijon. Tout au long du week-end, de nombreux joueurs s'affrontent pour remporter le titre et aussi 1 000 € de cash prize à se répartir entre les 8 meilleurs joueurs du tournoi. Les matchs seront à suivre sur la chaîne Twitch de Naitoru. Enfin, retrouvez toutes les informations sur la page Start GG du tournoi. Toujours dans l'agenda des tournois et événements e-sport à venir, et encore sur Super Smash Bros. Ultimate cette fois-ci, la seconde édition du Lion Slayer, un tournoi ouvert à tous sur Super Smash Bros. Ultimate, aura lieu le 19 juillet prochain à Saint-Gemme-sur-Loire, dans le Maine-et-Loire. Ce tournoi est organisé par l'association e-sport angevine Léona Hop. Tout au long de la journée, un maximum de 64 joueurs s'affronteront alors pour remporter le titre et aussi $400 de cash prize à se répartir entre les 3 meilleurs joueurs du tournoi. Les matchs seront à suivre sur la chaîne Twitch de Léona Hop Asso. Enfin, retrouvez toutes les informations sur la page StartGG du tournoi. Toujours dans l'agenda des tournois, événements e-sport à venir et encore sur Super Smash Bros. Ultimate. Mais du côté de Chartres cette fois-ci, la 14e édition des Ring of Chartres, un tournoi ouvert à tous sur Super Smash Bros. Ultimate, aura lieu le 25 juillet prochain à Chartres. Ce tournoi est organisé par la médiathèque L'Apostrophe de Chartres. Tout au long de l'après-midi, un maximum de 16 joueurs s'affronteront alors pour remporter le titre. Enfin, retrouvez toutes les informations sur la page Start GG du Ring of Chartres. Toujours dans l'agenda des tournois et événements e-sport à venir, mais sur les jeux de combat cette fois-ci, le CEO 2026, une série de tournois majeurs sur les jeux de combat, aura lieu du 14 au 16 août prochain aux USA. Au programme du week-end, des tournois de Tekken 8, du Street Fighter 6, du Guilty Gear Strive et bien d'autres tournois encore.
À ce jour, je ne sais pas encore sur quelle chaîne Twitch les matchs seront retransmis. Enfin, retrouvez toutes les informations et la liste complète des tournois sur le site de CEO Gaming. Toujours dans l'agenda des tournois et événements e-sport à venir, et encore sur les jeux de combat cette fois-ci, l'Evo Bordelais, une LAN dédiée aux jeux de combat, auront lieu du 28 au 30 août prochain à Bègle, près de Bordeaux. Cette LAN est organisée par l'association e-sport bordelaise SWGA. Au programme du week-end, des tournois de Street Fighter 6, du Tekken 8, du Guilty Gear Strive et bien d'autres tournois encore. L'ensemble des tournois sera à suivre sur la chaîne Twitch de SWGA TV. Enfin, retrouvez toutes les informations sur la page X de l'Evo Bordelais. Toujours dans l'agenda des tournois événements et sports à venir, et encore sur les jeux de combat cette fois-ci, l'Ultimate Fighting Arena, une des compétitions européennes les plus prestigieuses sur les jeux de combat, aura lieu du 11 au 13 septembre prochain à Aubervilliers, près de Paris. Au programme du week-end, des tournois de Street Fighter 6, du Tekken 8, du Dragon Ball FighterZ, du Super Smash Bros. Ultimate et bien d'autres tournois encore. Tout au long du week-end, de nombreux joueurs s'affronteront sur les différents jeux pour remporter le titre et aussi du cash prize dont le montant est encore inconnu. À ce jour, je ne sais pas encore sur quelle chaîne Twitch les matchs seront retransmis. Enfin, retrouvez toutes les informations sur le site de l'Ultimate Fighting Arena. Et je vais terminer cette seconde partie d'agenda des tournois événements e-sport à venir avec un tournoi sur Trackmania. L'XP Evo 2026, une compétition professionnelle sur Trackmania, aura lieu du 11 au 13 septembre prochain à Hambourg en Allemagne. Durant plusieurs jours, un maximum de 136 joueurs issus des quatre coins du globe s'affronteront alors pour remporter le titre et aussi du cash prize dont le montant est encore inconnu. Les matchs seront à suivre sur la chaîne Twitch de Evo Trackmania. Enfin, retrouvez toutes les informations sur la page X d'Evo Trackmania. Maintenant, place à la quatrième pause musicale, le morceau Elite de Sounds of Red Bull.

De retour sur Studio ZEF, nous sommes toujours dans le quart d'heure e-sport dédié à l'agenda e-sport. Tout à l'heure, j'ai parlé de la seconde partie d'agenda des tournois et événements e-sport à venir. J'ai parlé notamment de tournois sur Trackmania, de tournois sur Super Smash Bros Ultimate et aussi de tournois sur les jeux de combat. Je vais poursuivre cette émission avec la suite et fin de l'agenda des tournois et événements e-sport à venir. Et je vais commencer tout de suite avec l'OPLAN 2026. L'OPLAN 2026, une LAN organisée par l'Alsace eSport Arena, aura lieu du 17 au 19 juillet prochain à Strasbourg. Au programme du week-end, des tournois de Valorant, du CS2, du Super Smash Bros Ultimate et bien d'autres tournois encore. Dans cette émission, je parlerai uniquement du tournoi sur Valorant, CS2 et Super Smash Bros Ultimate. Tout d'abord, concernant le tournoi sur Valorant, un maximum de 20 équipes s'affronteront alors pour remporter le titre et aussi 2500 euros de cash prize à se répartir entre les 3 meilleures équipes du tournoi. À ce jour, je ne sais pas encore sur quelle chaîne Twitch les matchs seront retransmis. Ensuite, concernant le tournoi sur CS2, un maximum de 32 équipes s'affronteront alors pour remporter le titre et aussi 4000 euros de cash prize à se répartir entre les 3 meilleures équipes du tournoi. À ce jour, je ne sais pas encore sur quelle chaîne Twitch les matchs seront retransmis. Enfin, concernant le tournoi sur Super Smash Bros Ultimate, un maximum de 128 joueurs s'affronteront alors pour remporter le titre et aussi 1000 euros de cash prize à se répartir entre les 6 meilleurs joueurs du tournoi. À ce jour, je ne sais pas encore sur quelle chaîne Twitch les matchs seront retransmis. Pour finir sur l'OPLAN 2026, retrouvez toutes les informations sur la page X de OPLAN by AEA. Toujours dans l'agenda des tournois et événements e-sport à venir, mais sur Valorant cette fois-ci. Après plusieurs semaines de compétition, les playoffs du Spike Tour Spring, une compétition nationale et du Benelux sur Valorant, ont débuté le 2 juillet dernier et se terminent donc aujourd'hui en format online. Durant plusieurs jours, les 8 meilleures équipes françaises et du Benelux s'affrontent pour remporter le titre et aussi 3 500 $ de cash prize à se répartir entre les 4 meilleures équipes du tournoi. Enfin, retrouvez toutes les informations sur la page X de l'Open Tour France. Toujours dans l'agenda des tournois et événements e-sport à venir, mais sur Apex Legends cette fois-ci, après plusieurs semaines de compétition, les playoffs du premier split des Apex Legends Global, une compétition professionnelle sur Apex Legends, auront lieu du 7 au 11 juillet prochain à Paris dans le cadre de l'eSport World Cup. Durant plusieurs jours, les 40 meilleures équipes mondiales s'affronteront alors pour remporter le titre et aussi 2 000 000 $ de cash prize à se répartir entre les équipes participantes. Les matchs seront à suivre sur la chaîne Twitch de Play Apex. Enfin, retrouvez toutes les informations sur la page X de Play Apex eSports. Toujours dans l'agenda des tournois et événements eSports à venir, mais sur Call of Duty Black Ops 7 cette fois-ci. Après la saison régulière de la Call of Duty League qui avait eu lieu entre décembre 2025 et qui s'est terminée il y a quelques jours, les playoffs de la Call of Duty League, une compétition professionnelle sur Call of Duty Black Ops 7, auront lieu du 16 au 19 juillet prochain à Las Vegas. Durant plusieurs jours, les 8 meilleures équipes de la saison s'affronteront alors pour remporter le titre et aussi du cash prize dont le montant est encore inconnu. Les matchs seront à suivre sur la chaîne Twitch de Call of Duty. Enfin, retrouvez toutes les informations sur le site de la Call of Duty League et aussi sur leur page X. Toujours dans l'agenda des tournois événements e-sport à venir, mais sur Call of Duty Warzone cette fois-ci. Le Warzone Resurgence Series 2026 Championship, une compétition professionnelle sur Call of Duty Warzone, aura lieu du 29 juillet au 1er août prochain à Paris dans le cadre de l'eSport World Cup. Durant plusieurs jours, les 32 meilleures équipes s'affronteront alors pour remporter le titre et aussi du cash prize dont le montant est encore inconnu. Les matchs seront à suivre sur la chaîne Twitch de EWC Code. Enfin, retrouvez toutes les informations sur le site de l'eSport World Cup. Toujours dans l'agenda des tournois et événements eSport à venir, la QuakeCon, un festival de jeux vidéo dédié aux jeux Bethesda, notamment le jeu Quake,
aura lieu du 6 au 9 août prochain à Grapevine aux USA. Au programme du week-end, un tournoi de Quake et aussi des animations. L'événement sera à suivre sur la chaîne Twitch de Bethesda. Enfin, retrouvez toutes les informations sur le site de la QuakeCon. Toujours dans l'agenda des tournois et événements esports à venir, mais sur Overwatch de cette fois-ci. L'Overwatch Champions Series 2026 Mid-Season Championship, une compétition professionnelle internationale de mi-saison sur Overwatch 2, aura lieu du 29 juillet au 2 août prochain à Paris dans le cadre de l'eSport World Cup. Durant plusieurs jours, les 16 meilleures équipes mondiales s'affronteront alors pour remporter le titre et aussi $1 million de cash prize se répartiront entre les équipes participantes. Les matchs seront à suivre sur la chaîne Twitch de OW Esports. Enfin, retrouvez toutes les informations sur la page X d'Overwatch Esports. Toujours dans l'agenda des tournois et événements esports à venir, mais sur 16 de cette fois-ci, la Station Strike, un tournoi ouvert à tous sur 16-2, aura lieu du 22 au 26 juillet prochain à Rennes. Ce tournoi est organisé par Nagu, un caster spécialisé sur 16-2. Tout au long du week-end, un maximum de 24 équipes s'affronteront alors pour remporter le titre et aussi 15 000 euros de cash prize à se répartir entre les 3 meilleures équipes du tournoi. Les matchs seront à suivre sur la chaîne Twitch de Nagu FR. Enfin, retrouvez toutes les informations sur le site de Station Strike. Toujours dans l'agenda des tournois événements e-sport à venir, et encore sur 16 de cette fois-ci, l'Hexeclan, un tournoi ouvert à tous sur 16-2, aura lieu du 15 au 16 août au prochain à Rennes. Ce tournoi est organisé par Guizzi. Tout au long du week-end, un maximum de 32 équipes s'affronteront alors pour remporter le titre et aussi 5000 euros de cash prize à se répartir entre les 3 meilleures équipes du tournoi. À ce jour, je ne sais pas encore sur quelle chaîne Twitch les matchs seront retransmis. Enfin, retrouvez toutes les informations sur le site d'Hexeclan. Et je vais terminer cet agenda des tournois événements e-sport à venir avec un autre tournoi sur 16-2. Les Blast Open Fall 2026, un tournoi professionnel sur 16-2, auront lieu du 26 août prochain à Copenhague et se termineront le 6 septembre prochain à Porto au Portugal. Durant plusieurs jours, 16 équipes issues des 4 coins du globe s'affronteront alors pour remporter le titre et aussi $400 000 de cash prize à se répartir entre les équipes participantes. Les matchs seront à suivre sur la chaîne Twitch de Blast Premier. Enfin, retrouvez toutes les informations sur la page X de Blast Premier. C'est la fin du quart d'heure e-sport sur l'agenda e-sport sur Studios F. Merci de m'avoir suivi tout au long de cette émission. 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Rendez-vous en septembre prochain pour une nouvelle saison du quart d'heure e-sport sur Studios F. D'ici là, passez de très bonnes vacances. En attendant, retrouvez le quart d'heure e-sport sur X et aussi sur Instagram. À très bientôt sur Studios F.

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0: Je suis celle qui a encaissé les coups. Place donnée par les lois. L'omerta. Seul reste imputrescible le dégoût, mutisme, blême qu'impose le patriarcat. Nous sommes celles et ceux sans voile sur les yeux, prêtes, prêts à renaître de leurs cendres. Jaillit, phénix colère de nos ventres, repousse cette violence subie en ton sein. Accueille tes peurs sous le tremblement de tes mains, soigne tes plaies, blessure d'une insouciance volée, d'une confiance bafouée. Embrasse ta petite fille tapie sous ses racines, étincelle de vie au creux des méandres de l'abîme. Elle est là, elle t'aime et te guide pour que tu chemines sans jamais t'abandonner dans ce dédale de confusion. Toute cette histoire n'était qu'illusion, triste mine de la trahison. Écoute ton cœur, suis ses battements, sève du printemps qui pulse du néant, de cette force des larmes, sillonnant les rides de la terre, se forgent nos plus belles armes, celles qui naissent de nos sœurs, de nos mères. À toutes celles qui hurlent en silence ou dans la rue, à toutes celles qui craignent de ne pas être crues, je rime à la souffrance, audace de leur corps qui brûle. À l'aube rougit le carnage, de mon dos s'échappent des ailes. S'envoler du sort d'un ange criminel, masque d'innocence réduisant en esclavage. C'est ton pote, ton frère, ton ombre, ton ami. T'y crois pas? Impossible, c'est trop dingue. Jamais de la vie, tu t'endors serein sur ta responsabilité, ton confort, lit de terreur qu'offre ta complicité. Entends-tu le chant des louvrages qui croient et qui couvent? Quand tirez-vous aux portes de l'obscurité, celles de vos failles, occultant l'impunité? Que rugissent entre la candeur des flammes cet amour vibrant de nos vulnérabilités? Puissance fertile où s'enlacent nos âmes, insouciantes de l'incohérence de cette humanité.
1: C'était Maï qui slame à Vendôme au Loup Perché.

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Et vous êtes bien sur Studio ZEF et c'est le 75e détour musical qui commence. C'est parti pour une heure de musique. On commence tout de suite avec le titre de Screamshire, Sweet Chestnut. C'est parti.

Et c'est bien le détour musical qui continue, 75e émission. Voilà, ça fait déjà un quart d'heure qu'on est ensemble. On a écouté pas mal de choses. On a commencé notre émission avec Screamshire et le morceau Sweet Chestnut, tiré de l'album Music for Autumn Lovers, la musique pour les amoureux de l'automne. Ouais, bien nommé album. Ça, c'était sorti en 2004. Voilà, c'était très calme pour commencer. Ensuite, on écoutait une reprise que vous avez reconnue, c'était le Non Non Non, qui était mondialement connu, repris et chanté par Don Payne, avec une nouvelle version des années 90. Et là, c'était Mélaz, en pleine période Friend Touch, voilà, produit par Boom Bass, la Funk Mob et tout ça. Mélaz, Non Non Non, en 94. Un peu au rayon des trucs qu'on a envie de sampler, voilà, c'était... Un groupe de Taïwan, un morceau obscur là sur une compile de musique asiatique. C'est Tian Niu et le morceau Deng Nizei Yu Zong, que je prononce très très mal parce que je ne sais pas ce que ça veut dire. Si vous connaissez, vous me dites. Là, on vient d'écouter. On est parti après Taïwan, on est parti en Turquie pour écouter. On écoute en ce moment le morceau qui se termine de La La Lar. Morceau en turc, c'est pareil, je vais mal le prononcer, hein, mais Abla Dem Lazim Ofur. Et puis on reste en Turquie avec Denia Ildrim et le groupe Simsek. Ça, c'est sorti de leur album, le dernier album en 2025. Vous allez voir, c'est plutôt sympa, ça continue, ça arrive dans quelques instants, c'est parti.

Et c'est bien le détour musical avec cette petite sonnerie de téléphone et ce rythme bien sympathique. Voilà, ça fait déjà 36 minutes qu'on est ensemble, on écoutait plein de choses, on a été à Taïwan, on a été en Turquie, vous vous souvenez, on était avec Denia Ildrim. Ensuite on a écouté Guess What, un morceau tiré de la compile de Catapult Record, formidable label, hein, je vous conseille, Catapult Record. Ils ont fait publier cette compile en 2017 et voilà, il y avait ce morceau de Guess What dedans, bien mélange, bien sympa, qui m'a donné envie d'aller écouter un morceau qui tire, qui est influencé, mais je crois même que c'est un musicien éthiopien, puisque c'est Kibrom Biran avec le morceau Circles. Ça, c'était son premier album, il me semble, en 2022. Et puis ensuite, parlons de Cercle, on écoutait Sarati Korwar, un morceau de son album Kalak. Souvenez-vous que les cercles sont meilleurs que les lignes. Remember, circles are better than lines. Ok, ça c'était Sarati Korwar. Et puis, voilà, j'avais envie d'écouter Rosalia et le morceau La Combi Versace. Ça c'était sur l'album Motomami en 2022. Et là, on va écouter Solo Moderna, le morceau 88. C'est tiré de leur album de 2024. Voilà, petit rythme sympa que vous entendez en arrière-plan, mais on va écouter le morceau en entier, vous avez de la chance. Puis après on partira au Brésil avec Flavia Coelho et plein d'autres morceaux pour cette dernière demi-heure du 75e détour musical. Bonne écoute.

Et c'est le détour musical qui touche à sa fin. Voilà déjà 50 minutes qu'on est ensemble. On a écouté plein de morceaux, plein de bonnes choses. On a écouté Flavia Coelho et son morceau Menino, Meninia. Ça, c'était sur l'album de 2019, DNA. Super album. Il y a toujours des voilà, très chouettes morceaux. Flavia Coelho, elle fait plein de collabs à droite, à gauche. J'aime beaucoup sa voix. Je vous encourage à aller découvrir cette artiste brésilienne. Il me semble qu'elle vit en France aussi, mais bon, peu importe. En tout cas, c'est très chouette. Au Rayon Brésil, on est resté avec Dora Morlenbaum et son album de 2024, Piqué. Le titre Volkswagen Blue, hein, vraiment jazz, jazz fusion, hein, avec plein de trucs bizarres. Puis j'aime bien ces petits effets un peu ralentis là, qu'il y a sur les bandes. Ça donne vraiment une bonne matière au morceau. Très chouette. Et puis bah voilà, quitte à aller dans le rayon un peu jazz, jazz funk, fusion brésilien des années 70, auquel faisait penser ce morceau de Dora Morlenbaum, et ben on allait carrément écouter l'original, hein, Flora Purim et son morceau Open Your Eyes, You Can Fly. Vous aurez sûrement reconnu les quelques mesures d'introduction. Il me semble que c'était utilisé pour un jingle de la radio il n'y a pas très longtemps encore, hein. Voilà, Flora Purim. Et puis on termine en faisant un petit crochet par une sorte de Mexique mythique rêvé, voilà, un peu bizarre, mais bon. Et en plus, c'est joué par des Anglais, voilà, c'est A Small Good Thing. Ça, c'était sorti en 2001 sur le label Leaf Records. Et c'était le morceau El Mariachi Loco qu'on va continuer à écouter pour terminer cette 75e émission du Détour Musical. N'hésitez pas à rester à l'écoute sur Studio ZF, réécouter les anciennes émissions. Vous en avez quand même 74, ça fait plus de 10 ans, voilà, qu'il y a le Détour Musical. Tout ça est disponible en ligne en podcast. Vous pouvez remplir vos clés USB, vos téléphones avec et partir en voyage pour un vrai détour. Ou même tout simplement faire le ménage chez vous, la cuisine, ou le partager à vos amis. Allez, bonne soirée, bonne écoute et à bientôt sur Studio ZF. Ça continue.

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Ils découvriront ainsi, vu de l'intérieur, les joies, les méfaits, les dangers, et la fête de la fête.

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